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Bonjour, la planète FIP, alors quel bon vent vous amène? Celui d'hier ou bien est-il différent? Peut-être qu'aujourd'hui, vous voudrez vous faire mener par un vent qui vous pousse à dire ce que vous avez toujours dû, à emprunter un chemin devant lequel vous êtes passé mille fois sans toutefois oser vous y aventurer, à pousser la porte d'un lieu qui vous donne envie, bref. Il faudrait que vous ayez le pouvoir de contrôler les vents qui vous mènent, que vous soyez un tempestaire, selon la légende bretonne autour de laquelle Jean Epstein a fait un très beau film en 1946. Est-elle un tempestaire? On vous laisse dompter vos tempêtes, nous on s'occupe de manipuler le son. Bienvenue sur FIP, il est 7h.

Habanera de Carmen, version Owen Kim and the Dirty Jazz pour se réveiller. Extrait d'un nouvel album très cinématographique en sélection FIP. Son nom, Infinity Shakes, et vous y trouverez une infinie beauté si vous aimez les œuvres du compositeur, saxophoniste et chanteur franco-coréen Owen Kim avec son quintet. Si vous aimez aussi Arthur Teboul ou Mélodie Gardot qui sont invités sur plusieurs morceaux. Mais ici, c'est Owen Kim lui-même qui chante. Attendez la suite.

Non, non, non, on ne vous laissera pas tomber amoureux, oui, de la musique, de la soul instrumentale de Booker T and the MGs, qui s'attaque vénère aux Beatles ce matin sur FIP.

Petit village irlandais organise un festival pour les célibataires et cette année, ils ont remis le couvert à Lisdoun Varna qui se trouve, j'ai regardé sur la carte, au sud de Galway sur la côte ouest de l'Irlande. Le matchmaking se déroule tout le mois de septembre à rebours de toutes les applications et sites de rencontres. On vient de toute l'Europe pour tenter de trouver l'amour dans ce festival qui célèbre la connexion mais aussi la musique et la danse irlandaise. 40 000 festivaliers au total, ça fait quand même 40 000 humains, au moins qui croient encore à cette petite rencontre du coin de la rue qui peut tout changer. Bon, reste à savoir qui va commencer à parler le premier, la première, et si le sujet va être, en fonction de l'âge des potentiels tourtereaux, est-ce que toi aussi tu regardais la série Bonjour Sésame ou Sesame Street en anglais quand tu étais petit? Bon, et il faudrait aussi avoir Fip sous la main pour dire « Attends, attends, regarde, je vais te faire écouter le générique ».

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Libres dans leur toge et dans leur musique, qu'ils aiment pleine de guitares, de rythmiques endiablées, de références vintage, les Agamemnons, actifs depuis une quinzaine d'années maintenant, ce sont quatre Normands qui se sont pris de passion pour la surf music, ce rock instrumental né dans les années 60 en Californie. Et frais comme des gardons, les Agamemnons entretiennent la flamme. Ils ont sorti un quatrième album cette année, The Summer Rise Up. Ils le joueront en live et en toge évidemment, le 2 octobre sur la scène du Centre d'Expression Musicale, le CEM, au Havre. En attendant, voici l'extrait d'Ave sur FIP.

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À suivre, une caresse musicale, un élan de tendresse de la part d'un géant, oui, un géant de la musique populaire japonaise, Haruomi Ozono, qui a révolutionné la musique un bon nombre de fois, notamment en cofondant en 1979 le trio de synth-pop Yellow Magic Orchestra, sans lequel la city-pop n'aurait pas existé par exemple. Plus d'une vingtaine d'albums à son actif et à l'aube de ses 80 ans, Haruomi Ozono en ajoute un à sa liste, Yours Sincerely, en sélection FIP ce mois-ci. C'est une toute nouvelle œuvre portée par les guitares et les synthés et la tendresse. Et dans certains morceaux, on entend dans la mer, on entend aussi une voix pleine de douceur. Et puis cet album, il réunit les plus belles berceuses de l'année, je vous le dis. En voici la preuve, attention, on ne s'endort pas au volant.

Mouche, expression empruntée au stand de tir, car quand on s'entraînait à tirer, on mettait au milieu de la cible blanche un point noir semblable à une mouche. Donc quand on faisait mouche, on touchait la cible en son centre. Et aujourd'hui, quand vous faites mouche, eh ben, vous visez juste. 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

9h sur FIP, on sonne le gong ou le king, l'un des trois kings de la guitare blues avec B.B. King et Albert King. Lui, c'est Freddie King. Il vient du Texas, mais il a vite fait déménager à Chicago. Bah oui, vous avez vu son blues. Il s'est facilement glissé dans le décor, mais sa notoriété a dépassé les frontières de l'Amérique. Il était notamment admiré par les jeunes guitaristes britanniques au moment du British Blues Boom, qui correspond à une redécouverte du blues à partir des années 60, à la fois par le public européen et par plusieurs groupes de musique pop qui ont intégré le blues dans leur musique.

Dans son journal d'un écrivain en pyjama, Dany Laferrière, avec qui vous partagez peut-être la même tenue aujourd'hui, dédie une chronique à cet objet très commun, la chaise. Car, écrit-il, la première qualité d'un écrivain, c'est d'avoir de bonnes fesses. Si vous ne pouvez pas rester en place, faites autre chose. Vous allez passer votre vie assis. Au début du roman, prenez une chaise droite, mais vers le milieu, mettez un oreiller dans votre dos. Ensuite, un sous vos fesses et vers la fin, un sous votre nuque. Hemingway écrivait debout, mais papa ne faisait rien comme tout le monde, restait assis. Fin de citation. Alors écrivain ou pas écrivain, c'était les conseils de Dany Laferrière pour une bonne journée de travail assis sur son derrière et peut-être en pyjama pour les télétravailleurs.

À l'instant, c'était College Park par l'auteur, compositeur et chanteur new-yorkais Justin Hicks en compagnie de Kenita Miller Hicks, sa douce moitié. Justin Hicks, il est passé par les musiques de théâtre, l'art sonore, le noise rock et explore les limites de sa voix dans de toutes nouvelles chansons qui sont tour à tour des lettres, des poèmes, des rêves, des mantras, des manifestes. On entendait justement l'une d'entre elles, l'une de ses nouvelles chansons tirée d'un album tout neuf, enregistré en deux jours dans le Queens, intitulé Man of Style. Cet album a été produit avec Chris Bruce et Michel Ndegue au cello, qu'on aime beaucoup. Ce sont les deux collaborateurs de longue date de l'artiste qui, avec Man of Style, a décroché la sélection FIP ce mois-ci. Et si c'est votre cam, Justin Hicks sera le 5 octobre au New Morning à Paris et le 10 octobre à Marseille.

Pour bien méditer avec Antonio Carlos Jobim, il faut l'écouter. Alors c'était juste pour le présenter. Le voilà juché sur son standard de la bossa nova et nous sommes tout ouïes sur FIP.

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bordelais qui s'appelle Alaska, ça a son charme, mais en fait il vient d'abord de Versailles, ce producteur est multi-instrumentiste. C'est pour ça qu'il a pu côtoyer la French Touch, et Versailles, tout de suite, c'est plus le même décor, hein, c'est plus la même température non plus. 12 degrés aux aurores ce matin, ça nous rappelle à l'ordre. Au revoir l'été, on t'aimait bien. Enfin, on reste avec toi encore un petit jour, car cette année, l'automne tombe le 23 septembre. Alors, bon dernier jour d'été avec FIP.

derrière le pseudonyme La Priest, le britannique Sam Eastgate qui revient avec un nouvel album. Après sa fresque pop-folk psychédélique dans Phase et Luna, hop, c'est le virage, l'artiste nous propose un recueil de chansons électro-pop, co-écrit, co-produit et mixé avec son ami de longue date, Alex Rida alias Boys Noise. Ça s'appelle Into the Sky et c'est en sélection FIP ce mois-ci.

Ah bah c'est pas tous les jours. Jacques Brel aperçu en train de faire du funk sur la piste de FIP à l'instant. Musique composée originellement par le Brésilien João Donato et paroles de Brel, évidemment, dans lesquelles le grand Jacques belge lui-même se moque des Flamands, de leur nationalisme et de leur humour exsangue, comme il dit. Je vous emmerde. Ah, il était fâché contre les F pour Flamingan, chanson parue en 1977 et extraite de l'album Les Marquises.

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C'est lui Jésus-Christ marchant sur les eaux. Quel miracle! C'est un miracle, il est miraculeux, ce va. Ah, wow, wow!

0: Je ne sais pas s'il est indien, américain, balinais, taïwanais, bref, l'été, c'est toute l'année sur FIP. 11h01.
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Kebar Barrow, premier album du combo texan The Animeros, trio américano-mexicano-colombien, entre cumbia, soul, surf, yeah. La scène latino-texane, en majesté sous les ailes du producteur Dan Auerbach. On les écoute, l'album est donc en sélection FIP ce mois-ci.

Les touristes. Eh, les touristes. Quand ils arrivaient chez nous autrefois, nous croyions qu'ils venaient nous voir parce qu'ils nous aimaient bien. Et nous aussi, nous les aimions bien. D'ailleurs, c'était nos bienfaiteurs. De temps en temps, ils nous donnaient un peu d'argent, car ils étaient très généreux avec nous. Mais qu'est-ce que nous avons pu rire avec eux? Je vais vous raconter ça tout à l'heure, surtout si vous acceptez de chanter avec moi notre guerre.

C'était leur façon très drôle de nous donner de l'argent qui nous faisait rire. Ils prenaient deux ou trois pièces de monnaie. Et au lieu de nous mettre ça dans la main comme nous autres nous faisons lorsque nous offrons quelque chose, ils lançaient les pièces en l'air. Et pas dans notre direction, hein. Alors il fallait voir cette course au trésor. Petits et grands, enfants et adultes, nous nous précipitions joyeusement sur les pièces d'argent. Nos bienfaiteurs étaient joyeux, eux aussi. Ils riaient aux éclats. Et il y en avait même certains parmi eux qui étaient si heureux de nous voir heureux qu'ils prenaient des photos de la scène.

J'étais quand même à ce moment-là. Qu'est-ce qu'ils m'impressionnaient, les touristes? Ils étaient bien vêtus. Et ils se ressemblaient tous, car ils avaient la même façon d'arriver chez nous sans nous prévenir. Et aussi de quitter notre village sans jamais nous dire merci, ni même au revoir. Dans le fond, ils étaient bizarres quand même. Hein. Mais surtout, ils étaient riches. Et dans mon tout petit fort intérieur, je me disais, quand je serai grand, je serai un touriste de profession. C'est là un bon métier, car lorsqu'on est touriste, on est

Et je me disais encore dans mon tout petit fort intérieur, quand je serai touriste et riche, je vais voyager dans le monde entier et semer le bonheur en jetant de l'argent en l'air pour les autres gens. Vive le tourisme international.

Quand Saint-Père lui avait rapporté d'un voyage au Canada le disque Salt Song de Stanley Turrentin, Julien Leroux, alors adolescent, se souvient avoir été marqué, impressionné par le son funky de l'album. Le groove du saxophone, la luxuriance des arrangements, typique donc des disques City High, le label créé par Creed Taylor. City High a laissé une empreinte indélébile dans l'esprit des aficionados du jazz des années 70, comme Blue Note l'avait fait 10 ans auparavant. Julien Leroux a rendu hommage, son hommage à ce son, ce label, à ses musiques et ses musiciens, il y a quelques années, en 2021, avec l'album Power of Soul, The Music of City High. Et là, on écoute sa reprise de Westchester Lady de Bob James.

À midi moins 20, sur FIP, on écoute le guitariste Shane Parrish qui vient de prendre la relève après Areski et Brigitte Fontaine sur FIP avec une reprise du duo électronique Outekre. Est-ce que c'est comme ça que ça se prononce ? Lui sera en concert à la Dynamo de Banlieue Bleue le 8 octobre et les Anglais, figurez-vous qu'on peut aller les voir dans le noir complet comme à chaque fois, paraît-il. Ils sont très rares en plus chez nous. Ils seront au Bataclan à Paris le 14 octobre. Donc les Anglais, le duo électronique Outekre. Je pense, je ne suis pas sûre. Allez, mais là c'est Shane Parrish qui nous joue Sleep.

In a Sentimental Mood, toujours sur FIP à midi, dans 8 minutes. À J-1 surtout du centenaire de la naissance de John Coltrane. On vous rappelle cette grande fête pour le célébrer demain soir à partir de 19h au club Jazz & FIP, en public et en direct du studio 105 de la Maison de la Radio et de la Musique, A Live Supreme. Avec un plateau de choix autour de Marjolaine Porti-Kaltenbach et Mathieu Durand, le pianiste Étienne Manchon, le quartet de jazz spirituel AMG, la harpiste Isabelle Olivier, la poète et slameuse américaine Adja Monet et le saxophoniste Adrien Soleiman, entre autres. 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Et pour celles et ceux qui suivront la soirée branchée sur la radio, sur FIP, on poursuivra l'hommage en compagnie de Jérôme Schmitt, collectionneur de jazz, écrivain, journaliste qui vit entre Paris et le Japon, où il est parti enquêter sur les traces de Coltrane au Japon, à l'intérieur des derniers Jazz Kissa, ces petits cafés jazz, à la rencontre des derniers témoins de cette fameuse tournée coltranienne au Japon en juillet 1966. Il a sorti un livre merveilleux, un petit livre vraiment magnifique qui raconte cette enquête, cette histoire, cette errance, cette balade, pourrions-nous dire, intitulé Une prière pour John Coltrane. Et c'est avec ce récit et en sa compagnie que nous poursuivrons donc demain soir cette belle nuit coltranienne à l'occasion du centenaire de sa naissance le 23 septembre 1926. Tout sera bien sûr à retrouver ensuite en podcast sur FIP.fr.

Le chanteur-rappeur espagnol le plus écouté d'Espagne, c'est Tangana, à l'instant, avec la voix et la guitare de Toquinho, vous l'avez peut-être reconnu. C'est Tangana a également réalisé un documentaire sur le jeune prodige du flamenco Yeray Cortés, qu'on a découvert ensemble sur FIP il y a un an. Il sera en concert à Madrid, donc c'est Tangana au mois de novembre. 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En attendant, vous écoutez FIP et vous avez bien raison, midi 20, dans deux minutes.

Come As You Are de Laure en bar et en dub. Et si vous l'avez raté, rendez-vous sur FIP.fr pour retrouver le merveilleux club jazz FIP Nirvana en jazz, concocté par Marjolaine Portier-Kaltenbach et Mathieu Durand le 10 septembre dernier à l'occasion des 35 ans de la sortie du titre Smells Like Teen Spirit.

Soit dit en passant, nos 90 ans en 180 films. Jusqu'au 29 novembre, des séances de cinéma à 1 euro pour les moins de 26 ans pour voir ou revoir quelques-uns des plus beaux films du monde. À la Cinémathèque française à Paris, faire des listes, des compiles, se constituer une petite histoire du cinéma à moindre frais. Avis à tous les cinéphiles en herbe, demandez vite le programme pendant qu'on écoute John Zorn sur FIP. John Zorn qui a lui-même tant composé pour le cinéma une œuvre monumentale qu'il a d'ailleurs compilée dans sa série d'albums Filmworks qui compte plus de 20 volumes.

Choking on Anger, petit bijou, c'était le retour en grâce de Syd Matters. Sur FIP à l'instant, Syd Matters, le groupe de Jonathan Morali, qui évoque le silence et la solitude pour décrire A Gospel of Some Sort, ce nouvel album, une traversée de la nuit, de chemin de traverse, de lumière. La tournée de Syd Matters passera, elle, notamment par Tourcoing, Vendôme, Bordeaux, Biarritz, Nantes et Paris l'Olympia le 17 novembre. L'album est à gagner comme toutes nos sélections FIP septembre sur FIP.fr.

D'Einstein et de Chaplin, professeur de génération de pianistes célèbres, compositeur et recompositeur notamment d'études de Chopin, Leopold Godowski, pianiste et compositeur né en Lituanie polonaise, avait retranscrit une cinquantaine d'études sur les 27 études de Chopin. On écoute l'étude numéro 2 en ré bémol majeur, d'après l'étude en ut majeur opus 10.

La voix hypnotique de James Blake à l'instant, qui sera les 12 et 13 octobre prochains au Grand Rex à Paris. Ce sera l'occasion d'une FIP tape James Blake, quelques jours avant et disponible quand vous le voulez après sur FIP.fr. Bienvenue à tous, 2 heures.

On ne meurt pas de bonheur et vous l'avez bien mérité, un petit daou au soleil, comme on n'en fait plus à 2h15 sur FIP.

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Après l'embrasement de son quartier de Port-au-Prince, Jonas n'emporte presque rien avec lui en quittant Haïti. Un diplôme, un cahier de poèmes, la photo de sa mère, toute une vie dans un sac plastique. À chaque étape de son exil, en République dominicaine, au Brésil, au Mexique et jusqu'aux États-Unis, seul face aux agents de l'ICE, des visages surgissent, des corps tombent, des solidarités se nouent, puis se brisent. 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Ce soir à 19h à la Maison de la Poésie à Paris.

T'entends rien dans le casque? Ah bah oui, c'est bien notre transmusicale de Rennes que le chemin du groupe et celui de Phib se sont croisés la première fois. Cette fois, je l'entends bien, Blind You, le collectif anglais confondé par Will Greenham et Anushka Helm. Voici leur tout premier album, The Lemoine Point. C'est un album enregistré en deux temps. D'abord sur un ancien aéroport désaffecté près de Sainte-Agnès en Cornouailles. Un enregistrement donc en public, en live et en big band avec beaucoup de musiciens. Et puis il y a eu une deuxième session. Celle-ci dans le home studio du producteur du groupe, au fond de son jardin. C'est pourquoi, d'un titre à l'autre, sur cet album, l'atmosphère diffère. Et ça tombe bien, parce qu'on aime ça aussi, les changements de décor. Ils seront d'ailleurs sur les routes, une dizaine de dates à venir, dont une seule en France, ce sera à l'espace Paul B de Massy le 28 octobre prochain. On écoute Blind Yo en sélection Phib.

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Sur site à présent de la deep soul et de la funk, le tout made in Finland, figurez-vous, oui, finlandais, ce thème instrumental du groupe The Soul Investigators qui joue donc à recréer le son brut analogique des années 60-70. Et c'est le génial Jimmy Tenor lui-même qui a rejoint pour ce titre le groupe à la flûte traversière. Multi-instrumentiste de formation classique, il est autant connu pour son génie musical que pour son attitude punk et décalée, Jimmy Tenor. Au-delà d'être un inventeur fou d'instruments fabriqués à partir de déchets ou d'être devenu créateur d'une marque de mode par accident, Jimmy Tenor a été signé sur un label légendaire grâce à un rôti de viande, figurez-vous. Au milieu des années 90, alors qu'il se produit à Vienne, en Autriche, le patron du prestigieux label de musique électronique Warp Records, Steve Beckett, est dans le public à ce moment-là. Au cours de sa performance, Jimmy Tenor se met à chanter une ballade romantique tout en caressant langoureusement un Leberkäs, un pain de viande, une spécialité bavaroise. On dit comme ça, c'est étrange, ouais, et ça a l'air... Enfin, ça l'était très certainement. Mais ça devait avoir du sacrément du style dans la performance, hein, il va y en avoir. Parce que, fasciné, le patron de Warp Records l'a appelé deux jours plus tard, Jimmy Tenor, pour lui offrir son premier gros contrat international. Et voilà, comme quoi, il ne faut jurer de rien, même avec Pipe.

C'est David Byrne qui l'a déclaré, avoir ce pressentiment. Celui que le monde est davantage onirique, métaphorique et poétique que ce que l'on croit à notre époque. Qu'il ne serait pas surpris, no surprises, pas surpris si la poésie, entendue comme un univers tissé de métaphores, de rimes, de structures et de thèmes récurrents, s'avérait être le mode de fonctionnement même de notre monde. Allez, on ouvre les perspectives en musique. Avec FIP, bel après-midi à toutes et tous.

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En Wolof, teranga, ça signifie littéralement l'hospitalité. Néanmoins, sa définition va bien au-delà d'un simple accueil. C'est une valeur culturelle profonde qui définit l'identité même du Sénégal, souvent surnommé le pays de la teranga. Teranga, c'est le nom que Wawao Collectif a donné à cette chanson que l'on écoute à présent et qui a aussi donné son nom à l'album. Teranga, chanson éponyme de ce troisième album du collectif, composé du producteur suédois Carl Jonas Wingvist et d'un bel ensemble de musiciens mené par Haruna Kane, le musicien multi-instrumentiste sénégalais. Wawao Collectif, 26 auteurs, compositeurs et musiciens, musiciennes, poètes, chanteurs, chanteuses. Pour cette musique conviviale et généreuse, Wawa Collectif en sélection FIP.

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Sir Philip John Williams à présent, à la composition et à la baguette, lui-même à qui l'on doit aussi les bandes originales de, entre autres, Star Wars, Les Dents de la Mer ou Harry Potter. John Williams, aujourd'hui 94 printemps au compteur, temporairement sorti de sa retraite pour travailler sur la bande originale du dernier Spielberg, sorti l'été dernier, enfin cet été là, qui vient de passer, mais cette fois stop, finito, bye bye la compagnie, c'est officiel, c'est acté pour Harry Potter. C'est terminé. La future adaptation en série de Harry Potter, attendue à la fin de l'année, ne réutilisera pas directement les thèmes iconiques créés à l'origine par John Williams. C'est Hans Zimmer qui a été engagé pour composer une bande originale totalement inédite. Zimmer qui a d'ailleurs déclaré qu'il s'efforcerait de s'éloigner le plus possible du style de John Williams par pur respect de son génie inimitable. Ceci dit, avec comme composition à son actif Inception, Interstellar, Le Roi Lion, Dune, Gladiator, la saga des Pirates des Caraïbes, Hans Zimmer a plus d'un tour dans son sac. Le charme devrait opérer avec Harry Potter. Suite au prochain épisode, FIP vous le glissera certainement à l'oreille.

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Un petit coup de main de la part des potes et ça repart toujours. À l'instant sur FIP, With a Little Help from My Friends, la reprise de la chanson des Beatles sur l'album de Joe Cocker en 1968, avec à la guitare un certain Jimmy Page, figurez-vous. Oui, Jimmy Page sur le point de devenir le légendaire guitariste de Led Zeppelin. Le groupe se formait la même année, en 1968. Led Zeppelin que l'on écoute à présent. C'est dingue comme la vie est bien faite, sur FIP.

C'est une expérience terrifiante que beaucoup de gens vivent ou ont vécu. Vous étiez en train de dormir, mais vous vous réveillez et vous rendez compte que vous ne pouvez absolument pas bouger. Tout votre corps est comme paralysé et vous avez même du mal à respirer. C'est ce qu'on appelle une parasomnie. En réalité, un bug temporaire. Notre cerveau est alors désynchronisé par rapport aux différentes phases du sommeil. L'esprit est réveillé, mais le corps, lui, dort toujours. Et le mental, cherchant toujours une explication à tout, se jette souvent sur la pire probabilité, l'attaque d'un être malveillant. Oui, c'est notre côté parano naturel, cherchez pas, c'est comme ça. Mais pour de vrai, pas la peine de se raconter des histoires, on ne risque rien pendant cette crise de paralysie du sommeil. Billie Eilish a déclaré avoir vécu cette expérience elle-même, une expérience qui aurait infusé l'une de ses chansons, l'un de ses tubes, Bury a Friend. On l'écoute sans attendre, une demi-croche de plus, Billie Eilish sur VIP. Billie.

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Yo, à l'instant sur FIP, le joli flow de Glad to Meet Ya sur ce I'm Your Puppet. Alors voyons un show du genre pendant qu'on y est. Un fantastique spectacle de marionnettes en Suisse. Des marionnettes de type Kokoschka, mais je vous en reparle juste après là, parce qu'en fait, ben oui, I'm Your Puppet right now, c'est sur FIP.

C'était James and Bobby Purify à l'instant avec donc ce I'm Your Puppet. Alors, voyons voir ce fantastique show de marionnettes en Suisse, des marionnettes de type Kokoschka, je vous le disais tout à l'heure. Alors, c'est-à-dire qu'il s'agit de marionnettes hybrides. Hybrides dans le sens où, là, le marionnettiste prête sa propre tête au personnage. Sa tête émerge directement d'un costume miniature fixé autour de son cou, les membres étant animés à l'aide de fils ou de tiges. Effet visuel burlesque, tout à fait surprenant et comique, immédiat et garanti, surtout quand les interprètes sont aussi talentueux, talentueuses. Le truc sur le feu, c'est ce spectacle qui reprend au Théâtre des Marionnettes de Genève, le TMG, à partir de jeudi, le 24 septembre, et jusqu'au 4 octobre prochain. Ne loupez pas ça et emmenez vos enfants aussi, à partir de 10 ans. Pas en dessous, parce que parfois, eh bien, il n'y va pas par quatre chemins, cette fable préhistorique et joyeusement décalée sur la domestication du feu et son impact sur l'évolution humaine. Le truc sur le feu, au TMG de Genève, et pas de fumée sans fipe.

Une jolie brochette d'invités sur ce nouvel album dont à l'instant cette musicienne américaine de Rhythm and Blues originaire de Détroit qui est devenue une collaboratrice fréquente de la scène musicale de Chicago. Erin Ellen Kane à l'instant dans ce I Want You, extrait du nouvel album de FKJ. FKJ, l'abréviation de French Kiwi Juice. Oui, le musicien multi-instrumentiste, chanteur et producteur est franco-néo-zélandais. Un tourangeau, pour être précise. FKJ, qui a composé son nouvel album au cours de 2 années de questionnement, de quête personnelle, nous dit-on. Dans ce nouvel album, on retrouve la soul électronique et le groove de l'artiste qui s'ouvre cette fois aussi au jazz et aux textures acoustiques. C'est une sélection FIP de ce mois de septembre, cet album Tiber. Et l'artiste FKJ en tournée en ce moment. Alors, le concert du 16 octobre à la salle Playel à Paris, seule date en France de la tournée, affiche déjà complet. Peut-être aurez-vous plus de chance du côté de Anvers, en Belgique, le 14 octobre. Au Luxembourg, le 17. Utrecht, aux Pays-Bas, le 19, Berlin, le 21, ou Zurich, en Suisse, le 27 octobre aussi. Et puis, Asie, Océanie, et les US font également partie des escales de sa tournée.

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et décollage immédiat jusqu'au vertige. Oui, parfois, on adore, on a le coup de foudre, on brûle, on chérit, désire, raffole, se passionne et s'enflamme pour la musique en vous souhaitant une belle traversée en cette fin d'après-midi à l'écoute de FIP.

ses côtés sur cette chanson à l'instant, Oscar Jerome, l'artiste britannique, ancien membre du groupe Cocoroco. C'était Corto Alto sur FIP. À l'instant, le groupe mené par Liam Shortall, le compositeur et multi-instrumentiste écossais. Un extrait de son nouvel album, Some Small Fortune, qui figure parmi les préférés de FIP ce mois-ci. Des morceaux construits par couches, superposés les unes aux autres. 15 titres inspirés par le hip-hop, la musique classique ou le dubstep aussi, entre autres, le tout lié par de l'électro. C'est délicieux. Et paru chez Ninja Tunes, Some Small Fortune, ce troisième album de Corto Alto. On y reviendra, c'est une sélection FIP.

Voilà qui fleure bon sur FIP, ce thème Magnolia, le Magnolia qui produit en effet une fleur au parfum envoûtant, une fleur qui cache un secret assez vertigineux. Elle a côtoyé les dinosaures et survécu à travers les millénaires. Oui, le Magnolia est apparu avant l'évolution des abeilles et des papillons. Et parce qu'il est pollinisé par des coléoptères qui ont des pattes lourdes et des mandibules robustes, le Magnolia a dû s'adapter. C'est cette même force brute, enveloppée de douceur et de mélancolie, que John Bryan capture ici dans cette musique hors du temps qui fleurit à vos oreilles. Inspirée, vous écoutez FIP.

Oui, il y a de l'écho pour la bonne cause et on s'en réjouit, plutôt dub fois qu'une. En effet, un beau plongeon de 60 minutes dans toutes les nuances de la note bleue, dans les eaux imprévisibles, souterraines ou jaillissantes du jazz. Préparez vos maillots de bain, Fip s'occupe du transat. Le club jazz à Fip débutera à 19h dans moins de 10 minutes. Très bon début de soirée à toutes et tous à l'écoute de Fip.

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3: Italie, Grèce, Espagne, Cap au Sud, ce soir au Club Jazz à Fip en quête de plage, de soleil et de danse. Celle qui dansait sur scène lors du dernier concert de Moacir Santos à Rio, c'était sa femme, Cléonice Santos. C'était sa femme et aussi sa muse qui l'aura inspirée durant les 60 ans où ils seront mariés. Joao Donato, Gilberto Gil, Claire Fischer, Horace Silver, tous se souviennent de la feijoada qu'elle cuisinait là-bas, dans leur maison californienne devenue ambassade culturelle du Brésil. Et tous, en entendant les paroles d'Off and On, morceau dans lequel Moacir compare l'amour à un jeu, à un pari risqué, ont dû se dire que c'est de là le pari, il l'avait gagné.

C'est un trio pour lequel James Brown a eu un immense coup de cœur un soir dans un club, tellement immense que dès la fin de leur premier set, ils décident non seulement d'enregistrer avec eux, mais aussi de produire leur premier disque dans lequel on trouve un peu de tout, de soul, de rock, de blues et de la bossa nova, comme ici dans ce Nightingale. Au dos de la pochette, ces quelques mots du Godfather of Soul, pose le disque sur la platine, monte le volume et laisse-toi emporter, bébé.

1974, Jordi Sabatés, pianiste espagnol fou de littérature, décide de traduire en musique l'univers du Seigneur des Anneaux de Tolkien. Il rassemble des instruments d'époque et de pays différents, une flûte hindoue, une flûte renaissance, un clavecin, et tente d'évoquer à sa manière l'environnement sonore de la Terre du Milieu. Tolkien n'a strictement aucun potentiel commercial, lui répondent les responsables du label EMI. Ah bon ? Comment expliquer alors que les films adaptés du roman aient brassé 3 milliards de dollars et récolté 11 Oscars ? Heureusement, Jordi Sabatés ne s'est pas laissé faire. Il a proposé le disque à un autre label qui, lui, le publiera. You Shall Not Pass.

C'est une chanson à deux sous qu'on entend dans les rues, souvent sur un accordéon ou un violon désaccordé. Elle éveille les souvenirs ensevelis en nous et tous ceux qui l'entendent sont émus en repensant au temps qui ne revient jamais. Cette chanson, c'est un peu la bohème italienne, une bohème ici interprétée par une ancienne reine de beauté nommée Nilla Pizzi, une artiste qui aurait eu bien des vies, tour à tour boulangère, couturière et vérificatrice de postes de radio avant de devenir artiste. Et puisqu'on parle de radio, justement, en 69, le pianiste anglais Neil Hardley tombe fou amoureux de la Grèce et il décide d'enregistrer, aux côtés de 14 musiciens, une suite nommée Greek Variations, qui est un hommage au pays, à sa mythologie, à ses musiques populaires. Et c'est une suite qui décline un thème folklorique qui a servi de jingle pendant 40 ans à la première chaîne de radio hellénique, jingle que Neil Hardley et ses camarades déclinent donc dans ce morceau qui s'appelle Greek Variations.

La Sainte Trinité de la musique brésilienne, à l'instant réunie sur ce Triste Diquem avec Vinicius de Moraes, auteur du texte, Moacir Santos, de nouveau compositeur, et Elisete Cardoso, immense actrice et chanteuse brésilienne. C'est elle qui a été la première interprète de Mania de Carnaval dans le film Orfeo Negro. Bien que son nom ait d'ailleurs au passage été omis et sur les disques et au générique, le voici donc, ce fameux morceau, dans une version tout de cordes par l'ensemble russe Melodia.

On n'a pas tout à fait quitté le Brésil, puisque ce morceau est une adaptation d'un morceau brésilien, mais qui a presque plus de sens finalement chanté en italien, parce que ce Filho Unico raconte l'histoire d'un fils unique qui renonce à rejoindre sa fiancée pour ne pas laisser sa mère seule. Or, on sait combien les mamas italiennes tiennent à leur fils. Il y a d'ailleurs un mot en italien qui désigne ce phénomène, c'est le mamis mot. C'était Riccardo Del Turco à l'instant au Club Jazz à FIP et on va retrouver tout de suite Gheorghi Garagnan, le chef qui dirigeait tout à l'heure l'ensemble russe Melodia. Il se trouve qu'il est aussi saxophoniste et c'est lui qui, avec son alto, taquine la muleta dans ce morceau de son ami guitariste Nikolai Gromin baptisé Corrida.

Il y a deux semaines, dans le cadre du festival Jazz à la Villette, on avait le très grand plaisir de rencontrer avec Thomas Curbillon trois des membres du groupe jazz funk anglais Time and Day. Leur concert est d'ailleurs disponible à la réécoute sur FIP.fr. Et en tentant de parvenir à savoir ce qu'ils avaient fait chacun de leur côté pendant les 37 ans où le groupe était séparé, on découvrait que le bassiste Steve Scipio avait joué dans un groupe sud-africain, Jabula, formé par des Sud-Africains exilés à Londres. Et son nom, en l'occurrence, signifie en langue zoulou « Réjouis-toi, sois heureux » ou « Célébration ». Autrement dit, si je comprends bien, le morceau qui arrive et qui s'appelle lui « Jabula Happiness » signifie « Réjouis-toi de ta joie ». Voilà qui devrait égayer votre soirée.

De l'Uruguay, où on était à l'instant avec les frères Fatto Russo, fondateurs du groupe Jazz Funk OPA, on va remonter un peu direction le Brésil pour aller à Cananéia, ville côtière au sud de Sao Paulo que célébrait Chiquinha Gonzaga, compositrice et première femme chef d'orchestre au Brésil, surnommée la Offenbach en jupe, dans cette valse mélancolique ici revisitée par la pianiste Anna Friedman en trio.

beaucoup de Brésil ce soir, me direz-vous peut-être en entendant ce rythme de samba. Oui et non, oui, parce que ce morceau est bel et bien d'inspiration latine, et non, parce qu'il a été composé par un bassiste japonais qui a notamment accompagné Alvin Jones et Roland Hanna sur leur tournée au Japon. Ce morceau est extrait de son premier album enregistré en 78 dans un petit jazz kissa fondé par un fou de jazz, Ken Terui, qui, jusqu'au tsunami de 2011, était à la tête d'une collection de 10 000 vinyles. Son surnom, c'était Johnny, ça ne s'invente pas. Voici donc Aya Samba, composition d'Eiji Nayakama, enregistré au Johnny's Café.

Allez, une dernière petite douceur avant de se quitter, juste après des remerciements chaleureux à Alexandre Girard qui a réalisé cette émission, à Paul-Henri Dimitriou qui l'a mixée. Voici, pour conclure, une version plutôt brésilienne de Caravan, le standard de Duke Ellington et Juan Tizol, ici interprété par le chanteur Lonnie Satin. Bonne soirée à l'écoute de FIP.

de poésie dans un monde trop brut. Du 25 au 27 septembre, dans quelques jours, la poésie de Mahmoud Darwish sera à l'honneur à l'Institut du Monde Arabe à Paris. À l'occasion du Mahmoud Darwish Poetry Day, l'Institut du Monde Arabe s'associe au Centre Pompidou pour rendre hommage à cette figure majeure de la poésie palestinienne. Des concerts, des lectures, des rencontres, toute la programmation du 25 au 27 septembre, c'est ce week-end à l'Institut du Monde Arabe.

Tube, tube, tube sur FIP. Vous voulez du culte? En voici Wish You Were Here. L'album est sorti en 1975 à l'occasion des 50 ans du groupe et de cet album plutôt. 50 ans de cet album, nous avons dédié une jolie FIP tape autour du groupe de rock psychédélique Pink Floyd. Shine On You Crazy Diamond, 13 minutes de bonheur qui, à part FIP, vous offre des morceaux aussi longs que beaux en intégralité. On écoute.

Dolce Vita, que voulez-vous? On a le film de Fellini en tête, on a tout ce que ça nous évoque, Marcello, Marcello, la Dolce Vita. Alors, Dolce Vita, c'est aussi le nom de l'album que vous écoutez. Là, vous écoutez un extrait, Gringolandia, et c'est Luis Matute qui nous le dévoile. Héritage hondurien et influence brésilienne, mélange de jazz, de rock, on l'entend, et de texture un peu vintage. Lui, c'est Luis Matute. Son album s'intitule Dolce Vita, et on écoute Gringolandia, claro que si.

Fontainebleau se niche un village au bord du Loing, rivière qui a longtemps impressionné les impressionnistes. Au point qu'aujourd'hui encore à Grès-sur-Loing, des artistes de toute l'Europe y viennent en résidence, inspirés par la beauté des lieux. Les 2, 3 et 4 octobre auront justement lieu les portes ouvertes des ateliers d'artistes pour les Journées nationales des artistes. Ces ateliers vous ouvrent leur univers pour aller à la rencontre des artistes, discuter avec eux, parler peinture, sculpture, photographie. Par exemple, le fameux pont de Grès, revisité par l'artiste Yannick Dangin-Lecomte chez Amandine Ducrot, rue Victor Hugo, ou les sculptures d'Adèle Voyard, un peu plus loin, dans la même rue. Portes ouvertes des ateliers d'artistes de Grès-sur-Loing, on réserve son week-end du 2 octobre pour cette exploration culturelle et artistique de Seine-et-Marne, avec vernissage au prieuré le samedi de 11h à 13h, sans oublier le dimanche, des visites guidées, organisées. On s'inscrit sur inscription visite@gmail.com.

9h30 sur FIP. On veut du culte. 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

Allez, on va se quitter avec un peu d'horreur. Horreur, IA et voyage spatial. Pendant 10 jours, le Festival européen du film fantastique de Strasbourg revient nous faire frissonner du 25 septembre au 4 octobre pour sa 19e édition. 10 jours, 4 cinémas strasbourgeois qui vont vibrer au rythme des projections. Films fantastiques, films d'animation, midnight movies, crossover, courts-métrages. Des classiques aussi avec Terminator, L'Odyssée de l'espace, Her ou encore Blade Runner. De la guerre des machines à la montée des eaux ou à l'extinction des espèces, ces films plus anciens vont nous inviter à porter un autre regard sur les enjeux contemporains. Village Fantastique, festival européen du film fantastique avec en plus des DJ sets, des concerts, des karaokés, un brunch, un stand de paillettes, des tatouages éphémères, des jeux. 25 septembre, 4 octobre, c'est dans différents lieux. Strasbourgeois, et sur ces bonnes paroles, on vous souhaite d'excellents rêves, très très doux. Il est 10h moins le quart sur FIP.

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0: 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Brigitte Fontaine a quelque chose à vous dire.
1: Ne prenez pas vos désirs pour des banalités.
2: Ouh là là, oui, oui, oui.
1: L'amour n'existe pas. C'est pour ça qu'il faut le faire.
2: Si?
3: Non.
2: Et non?
3: Si.

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